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1: On va découvrir la vidéo qui a buzzé toute la journée d'hier. Un mec qui drague, un Uber dragueur. C'est Léa qui a posté, elle a enregistré la conversation. Elle était dans un Uber, elle enregistre la conversation avec un chauffeur qui essaye de la draguer. Écoutez bien.
2: Rappelle-moi ton prénom, s'il te plaît.
3: Léa.
1: Léa, donc ils font connaissance, c'est Léa, et là, il attaque tout de suite.
2: Il te faut un homme mature.
1: Il te faut un homme mature. T'imagines, t'as la conversation dans un Uber, dans un taxi, et le mec il te dit, il te faut un homme mature, un peu comme lui d'ailleurs.
2: Hein. C'est ça. 28, tu peux aller jusqu'à 45. Hein. Tu peux être mieux qu'un gars qui a 20 ans. Qui...
3: Mais pourquoi 45 ans? Vous avez 45 ans?
2: Mmh. Non, j'ai pas 45.
1: Non, j'en ai 44. J'ai 44 ans.
2: Un homme viril.
3: Ah.
2: Un vrai viril, qui sait comment te dominer en fait.
4: Oh, c'est chaud,
1: ouais. Et moi, je suis à sa place, mais je flippe grave.
4: Ah, mais t'es une meuf là, mais t'as envie de partir en courant.
1: Ah, t'es un mec qui est le Uber, il te dit ça, t'as envie de partir en courant
4: aussi.
3: Ah oui. Je ressens pas le besoin en big 2025.
2: Oui, ça, t'essaies de te faire croire ça. Écoute, ouais. Tu veux qu'on aille jusqu'au bout dans notre Paris?
3: Non.
2: Voilà, t'as peur.
3: Bah oui.
2: N'aie pas peur.
1: Bah oui, non, n'aie pas peur. Mais même quand il dit n'aie pas peur, ça fait flipper, ça fait peur.
2: T'es un petit peu prétentieux parce que t'es trop belle, c'est pour ça. Ton ego, il est un petit peu élevé, mais avec moi, il sera pas trop.
3: C'est chaud, hein.
1: Alors, Cariole, ta réaction comme ça?
5: Je te dis, moi, je pense que je saute en marche.
4: Ah ouais?
1: Tu sautes en marche.
5: Ah, j'aurais trop peur. Je dis, vous me laissez ici, mais vous me.
6: Ici, il a bloqué les portes, tu peux pas sortir.
1: Là, tu te dis que t'es tombé sur un serial killer.
5: Ouais, j'appelle les keufs.
1: Ouais, direct. Il a quand même tenté le coup jusqu'au bout.
2: Alors, on boit un verre ensemble ou pas?
1: Ah, c'est mignon ça, on boit un verre ensemble.
4: Il teste, ouais.
3: Ben non, moi, ça ira, merci.
2: Bah, la prochaine fois.
1: Pas soif.
2: Bah...

0: vas-y.
1: Non.
0: Bah, t'es adulte quand même, attends. De quoi t'as peur? Je vais pas te mordre.
1: Bah, j'ai pas peur, j'ai pas envie.
2: Heureusement qu'elle est adulte.
0: T'as pas envie.
2: Bah, il manquerait plus qu'elle soit pas adulte.
3: Non, mais lui, c'est vraiment. C'est...
2: Et la dernière tentative, attention, accrochez-vous.
0: Je te laisse mon numéro, peut-être tu vas réfléchir.
2: Non. Non, va pas. Ça va. Non, on va pas prendre de numéro de téléphone. Il se passe plein de trucs dans les Uber, et là, on va passer maintenant à l'alcool. Notre lutte contre l'alcool. Mmh. Écoutez ce qui s'est passé dans ce Uber, les clients qui peuvent être un petit peu relous. Il est un peu alcoolisé, lui, et qu'est-ce qu'il a fait?
4: Ouais, dans la portière, mon frère. On dirait que tu l'as fait exprès.
2: Il a vomi dans la portière.
3: Eh oui.
2: Bah, c'est bien. Il aurait pu vomir sur la banquette, c'est relou à nettoyer.
3: À choisir, c'est mieux dans la portière que sur la banquette.
2: On est tous d'accord, ouais, c'est mieux la portière. Ouais.
4: T'as la fenêtre, elle est ouverte. On est au feu rouge, t'ouvres la porte.
5: Dieu, mec, je suis croyant.
4: Mais frérot, ça me dit, Renaud, Jojo, t'es bourré, poto!
2: Qu'est-ce qu'il dit? Je suis croyant.
6: Ouais, je suis croyant sur Dieu, je vais te nettoyer. En fait, ce qu'il veut nettoyer après,
2: c'est
6: sa voiture.
2: Il va nettoyer la voiture, tout c'était bien qui finit bien alors.
4: Ouais, ça commençait bien, je t'ai dit, tu veux vomir, je m'arrête. On est pas sur autoroute, on est au bois de Boulogne. Va, y'a que des plantes, Ammar les plantes. Et t'es parti dans la voiture par terre sur la portière.
2: Mais là, il est un petit peu malade. L'autre ne répond plus. Je pense qu'il est pas très bien. Et pour terminer, voici Marwa, candidate de la télé-réalité, complètement bourrée, qui a un petit problème avec le chauffeur. Et c'est elle qui se filme.
6: C'est sa pote. Parce qu'en fait, elles sont deux dans le Uber et c'est sa pote qui la filme.
2: D'accord.
6: Et qui a la bonne idée de diffuser les images en plus.
2: Mais heureusement pour nous.
7: Ouais, super.
2: Autrement, on n'aurait pas pu en profiter, dis donc. Okay. Mais la classe incarnée. Hein.
8: Nique ta mère, fils de pute, t'as un fils de pute, celui qui conduit sa fille de pute.
2: Et sa copine idiote qui rit.
7: Ouais.
8: Je te parle, j'ai dit que tu me regardes.
2: Oui, non, t'es irregardable, t'es trop vilaine quand t'as bu. Tu t'es vu quand t'as bu, toi, Marois.
8: Ok, nique ta mère.
7: Arrête.
8: Nique ta mère, fils de pute.
2: La classe. Les joies du métier d'Uber ce matin.
7: Nique ta mère.
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C'est l'été du morning de Difool. Il est 6h01. J'espère que vous êtes en pleine forme, que vous avez passé un bon week-end, de bonnes vacances pour certains. C'est parti pour l'été du morning de Difool avec la compile. Non pas la compile des bourrés du week-end, mais la compile des galériens de l'été que Difool vous a préparé pour attaquer l'émission. Vous allez retrouver les pas chers de Romano, vos doubles appels. Il y aura aussi votre horoscope de l'amour. Bad Bunny également.

0: 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Là, c'est l'heure de faire le point. Premier point sur l'actu et sur le sport. Pato, on attaque avec la météo.
1: Ouais, salut Vincent. Et hormis un risque d'averse et d'orage là dans le nord et à l'est, eh bien le soleil arrivera à s'imposer sur la plupart des régions, hein, surtout à l'ouest. Les températures sont en baisse. On n'a plus que 6 départements du sud-est en alerte orange canicule. Il s'agit du Gard, de la Drôme, du Var, du Vaucluse, de l'Ardèche et des Bouches-du-Rhône. Alors ce matin, on a 17 à Lille et à Rennes, 21 à Bordeaux, dans le centre-val de Loire et en Bourgogne, 22 en région parisienne, dans la vallée du Rhône et en Occitanie, 25 à Marseille, Nice et Perpignan. Cet après-midi, on attend 24 sur la pointe bretonne et sur les côtes de la Manche, 25 à Strasbourg, 29 à Lyon, Limoges et Paris, 30 à Toulouse, 31 à Nantes et jusqu'à 38 près de la Méditerranée. La pollution, attention à cette alerte en Moselle et dans les Ardennes à cause des incendies en Belgique, il y a des restrictions de circulation.
0: RN Boy et Shakira avec Burna Boy également qui arrive pour le son d'ici à 6h30, mais là, Pato, on y va pour l'actu.
1: Et après le piratage du site des impôts, une réunion de crise est organisée aujourd'hui. Un hacker, vous le savez, est parvenu à s'accaparer les données fiscales de près de 700 000 particuliers et professionnels pour les mettre en vente sur le dark web. Sébastien Lecornu va présider une cellule interministérielle en visioconférence. Les sénateurs socialistes ont demandé une commission d'enquête. L'administration fiscale va prévenir les Français concernés cette semaine. Les pompiers toujours mobilisés dans les Landes. Selon la préfecture, le feu n'est pas encore fixé, mais il est moins intense. La route départementale entre Mont-de-Marsan et Sabre a rouvert à la circulation. Une cinquantaine d'habitants ont eu l'autorisation de rentrer chez eux. Bon, 600 attendent encore de pouvoir en faire de même. Le préfet espère que ça sera dans les tout prochains jours. Une enquête ouverte pour soupçon de maltraitance à Nîmes. Un enfant de 8 ans aurait été enfermé pendant plusieurs semaines par son beau-père et sa mère. Il était dans une chambre surchauffée, sans eau, sans nourriture. Il a appelé à l'aide en jetant des petits mots par la fenêtre. Des voisines lui ont porté assistance et ont prévenu la police. Alors l'enfant a été placé dans un foyer en attendant les conclusions de l'enquête et de rencontrer un médecin. Le couple a été remis en liberté. Et puis les exécutions continuent en Iran. Un homme a été exécuté pour avoir participé aux manifestations anti-gouvernementales du mois de janvier. Il avait renversé plusieurs policiers avec sa voiture. Selon Amnesty International, l'Iran est le deuxième pays au monde à avoir le plus recours à la peine de mort après la Chine.
0: On passe au sport, Pato.
1: Et les Lensois ont tenu tête aux Parisiens, pourtant réduits à 10. Les Saints et Or ont remporté le trophée des champions en battant le PSG 1-0. C'est Florian Thauvin, le nouveau capitaine, qui a marqué. Dino Topmöller, le nouveau entraîneur allemand des Lensois, était très satisfait. Écoutez.
2: Nous, on ne peut jamais garantir un résultat, mais si on se donne à fond avec cet public, on peut battre ici tout le monde.
1: Les deux équipes ont maintenant rendez-vous ce week-end pour la première journée du championnat. Et puis les championnats d'Europe de natation, Léon Marchand a remporté la médaille d'or du 400 mètres nage libre. Le quadruple champion olympique a raflé deux titres européens en individuel ce week-end. Ça manquait à son palmarès, et bien c'est rectifié.
0: Mais moi, dans le style de nage, Pato, il te rappelle pas quelqu'un, ce Léon Marchand?
1: Difool.
0: Exactement, exactement. Je vois que tu as bien travaillé ce matin, Pato, que tu es en pleine forme. Affûté, on va te retrouver tout à l'heure pour un nouveau point sur l'actu et sur le sport.
1: À tout à l'heure.
0: Difool, vous allez le retrouver dans quelques secondes, non pas pour la compile des bourrées du week-end, mais pour la compile des bourrées de l'été qui vous a préparé. C'est juste après Bad Bunny, Gims et Mauvais Joe.
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0: Vive la monnaie, Gim, c'est Mauvais Joe, le son de l'été, le son des vacances sur Skyrock. Il est 6h12, c'est une nouvelle semaine qui débute le lundi 17 août avec l'opération qui fait scandale, montrer ses seins en échange d'une bouteille d'alcool. Une opération menée par un bistrot en Belgique, Romano, qui va vous parler de ce scandale dans les conseils pas chers. Juste avant, c'est parti pour la compile des galériens de l'été, compile inédite maintenant sur Skyrock. Aaron Boy derrière avec Elle Voulait, puis Shakira avec Burna Boy aussi pour Die Die.
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2: La compile de l'actu avec le top 3 des galériens de l'été. On a sélectionné 3 pour vous ce matin. Et on va démarrer par le numéro 3. Ça s'est passé en Espagne, cette histoire.
3: Ouais, avec des voleurs qui ont profité qu'une famille soit partie en vacances pour péter à leur piscine carrément. Ils n'ont pas fait dans la dentelle.
2: Comment tu fais pour voler une piscine?
3: Ah bah, je vais t'expliquer.
2: tu voles un truc.
3: Ah ouais, la télé, tout ça, ils s'en foutent. À piscine, mais ouais, mais non, grosse piscine, vous allez voir. Elle mesurait 4 mètres sur 2, hein, 80 cm de haut. Donc
2: tu rentres pas dedans une grosse piscine, mais tu rentres. Tu...
3: Ah bah oui, mais ils ont fini par. D'abord, ils ont commencé par la vider. Donc 9000 litres d'eau. Hein.
2: Ouais.
3: Et ils ont tout vidé, ils ont déversé la flotte dans le jardin, ils se sont pas pris la tête. Et puis après, ils l'ont démonté méticuleusement. C'était une piscine en bois, certainement. Hein, et ils l'ont emporté. Alors ce qui est surprenant, c'est que c'est la deuxième fois que cette famille se fait voler sa piscine. Hein, donc quand même, ça n'arrive pas tous les jours. Eux, carrément, deux fois. La première, c'était pendant l'été 2023. Donc bon, l'assurance était passée par là, ils l'avaient remplacée. Et la deuxième fois, donc est-ce que c'est la même équipe? Eh bien, on ne sait pas, une enquête est en cours.
2: Très bien, il se passe des choses. Vol de piscine.
3: Vol de piscine en Espagne.
2: Ça, on n'avait jamais eu vol de piscine.
4: Putain, pas mal.
2: Le numéro 2 de notre compile des galériens de l'été, ça s'est passé au Canard en Roussillon. C'est, je crois que c'est dans 66. C'est un mec qui fait tomber sa carte bancaire. La carte bancaire qui est tombée dans la poubelle. Donc il se dit, je vais la récupérer.
5: Ouais.
2: Il veut récupérer la carte bancaire. Il met la main dans la poubelle. Il n'y arrive pas. Plam! Il tombe dedans. La poubelle se referme. Elle se ferme, mais complètement.
3: Oh là
2: parce
3: là
2: que
3: là.
2: Il ne peut pas ressortir de la poubelle. Le seul truc qu'il peut faire, c'est aussi, il y a un petit trou dans les poubelles parfois. Et donc il peut sortir la main. Donc il y a une bonne femme qui passe par là. Une serveuse qui bossait dans le coin. Et qui voit une main sortir. Bon, au début, elle se dit c'est un prank, donc elle passe son chemin. Elle revient, il y a encore la main qui sort, elle revient un petit peu après. Et elle se dit, bon, ça fait peut-être un peu bizarre, je vais quand même appeler les pompiers. Les pompiers arrivent, même chose, ils pensent que c'est un prank. Et en fait, c'est pas du tout un prank. C'était le mec qui voulait récupérer sa carte bancaire, qui était bloqué à l'intérieur.
4: C'était claustrophobe, ah ouais. Franchement, t'es mal. Hein.
2: Ils sont venus le libérer avec une échelle. Le mec était très très mal à l'aise. Il a rien dit quand il est sorti, il était un petit peu traumatisé. On sait même pas s'il a retrouvé sa CB au milieu des déchets. Et il y a une photo qui a tourné, donc il s'est fait afficher en plus sur tous les réseaux. Et c'est comme ça qu'on l'a repéré. Eh bien, ça t'aura au moins permis d'être dans la compile de l'actu sur Skyrock ce matin. À la place numéro 2, le galérien de l'été et le meilleur galérien de l'été, numéro 1.
3: Ah, c'est même plusieurs galériens de l'été. Vous avez peut-être vu des reportages à la télé ou sur des réseaux. Ça s'est passé cet été, donc à Léquin dans le Nord, hein, pas trop loin d'Amiens. L'été a été abominable puisque la ville a été colonisée, envahie par les mouches.
2: Ah oui, j'ai vu ça.
3: Des millions de mouches.
2: Mais c'était horrible, c'est
3: dégueulasse.
2: Si tu respirais, t'avais des mouches qui rentraient dans le nez.
3: Ouais, et des bourdonnements, des plafonds maculés de mouches, des crottes, des pièces saturées en une journée. Bref, une véritable de prolifération. Donc voilà, les riverains ont tout essayé, des huiles essentielles, des bombes insecticides, des pièges collants, des lampes électro-insecticides. Bref,
2: rien qui marchait.
3: Ouais. Rien qui marchait. Une pétition a été lancée. Certains pointent du doigt une usine de recyclage voisine qui visiblement attirait les mouches.
2: Voilà.
3: Attire les mouches.
2: Et des de super vacances dans le 59, ça s'est passé.
3: Ah,
2: ça.
3: Les 15.

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1: Bon, les conseils pas chers avec un truc qui a fait scandale, c'est dans les bars. Est-ce que ça vous est déjà arrivé dans les bars, on vous demande de vous foutre à poil et on vous offre une bouteille?
2: C'est quoi ce bar de coup?
3: Non, moi c'était l'inverse. Genre on me disait reste habillé et on t'offre une bouteille.
1: Ah, je peux comprendre. Je peux comprendre.
3: Ouais, ça fonctionne.
1: C'est quoi, Romano, cette histoire là qui fait scandale?
4: C'est en Belgique. En Belgique, dans un bar, ils avaient lancé une opération promotionnelle. C'était les filles. Si elles donnaient leur soutien-gorge, si elles enlevaient leur soutien-gorge, on leur donnait une bouteille d'alcool en échange.
1: Ah, elles n'étaient pas obligées de montrer leur sein.
4: Je sais pas trop.
1: Je crois pas. Mais il y a des bars.
4: Mais moi, je sais pas. Moi, j'ai déjà fini en caleçon en boîte pour avoir une bouteille.
5: Ah ouais.
4: À danser sur le bar avec des potes.
5: Ouais. Non, mais c'est parce que t'étais tout bourré, mais c'était pas pour avoir une bouteille.
1: Non, il était même pas bourré en plus.
4: C'était le DJ, il était là. Ceux qui se mettent en caleçon, en culotte, gagnent une bouteille.
5: Ah ouais.
1: Ok. Et tu l'as fait.
5: Il y a pas une rue d'ailleurs, je sais pas si c'est à La Rochelle ou à Saint-Malo justement, où il y a un bar où il y a tous les soutiens-gorge des filles qui sont
4: accrochés. Non, mais il a fermé. C'était un bar à La Rochelle qui s'appelait La Cirrhose.
5: Dans la rue de la Soif, à La Rochelle, ouais.
4: Ouais, c'est ça, rue Saint-Nicolas, qui est un peu la rue de la Soif. Et tout le plafond, en fait, c'était les soutiens-gorge des clientes.
1: C'est classe.
4: Il y en avait des centaines. Hein.
1: C'est pas mal comme décoration.
2: On vient d'avoir des salles en plus et tout.
5: Ah bah, c'est la base. C'est la base, oui.
1: Ils ont fait ça donc en Belgique.
4: Bon, ça a fait scandale. Ils ont arrêté l'opération. Ils ont retiré les affiches, tout ça, quoi.
1: Bon, et toi,
4: ça m'a donné une idée. Je vais offrir mes sous-vêtements en échange d'une bouteille d'alcool chez les familles.
1: Ah, d'accord. Tu le fais dans le sens inverse. D'accord, j'ai compris. Je me suis dit, Romano va ouvrir un bar. Ou alors on va dans des bars. Non, on va chez des particuliers. On a des numéros.
2: Ils sont prêts, les numéros.
1: Ils sont prêts. Est-ce que ça va marcher?
2: Alors, on croise les doigts en tout cas.
4: Ouais, on va essayer. Hein.
1: Donc t'offres ton slip et
4: pour une bouteille d'alcool en échange.
1: Ouais. Et ben je te souhaite beaucoup.
2: Ça va quand même pas être évident, mais bon.
1: On va chez
2: il faut essayer. On va essayer chez Michel justement.
1: Chez Michel. Est-ce qu'on va réussir nos conseils pas chers ce matin? Attention, c'est parti.
6: Oui, allô?
4: Oui, bonjour, c'est Michel?
6: Oui, bonjour, monsieur, oui.
4: Oui, bonjour, c'est un voisin, là, j'habite pas loin, là.
6: Oui.
4: Oui, dites voir, parce que j'ai des invités ce midi, et j'ai pas de bouteille d'alcool. Je voulais vous proposer un marché. Je vous donne mon slip et vous me donnez une bouteille de vin.
6: Non, mais qu'est-ce que c'est que cette connerie-là?
4: Sinon, si tu préfères, je peux te donner un string.
6: Non, ça m'intéresse pas. Moi, je voudrais bien savoir à qui j'ai affaire.
4: C'est monsieur Lapince.
6: Monsieur Lapince, je connais pas Lapince. Je peux cosser Lapince multiprise, mais pas Lapince.
4: Bon, je peux passer te voir tout de suite, là?
6: Non, mais qu'est-ce que c'est que cette connerie-là? J'en ai marre. Écoutez, arrêtez vos conneries, hein.
4: Bon, bah, j'amène mon slip. Ta femme me donne un string et une bouteille de vin.
6: Non, mais ça va pas, non?
4: Allez, enlève ta culotte.
6: Non, mais qui c'est que c'est... Je sais pas qui c'est que cet abruti-là, écoute. Écoute, Michel, je sais pas, mais on va appeler les flics, hein, parce que là, il y en a marre.
4: Tu veux pas me passer ta femme, que je joue avec elle pour sa culotte?
6: Tiens, ben, regarde, je vais te la passer.
4: Voilà, très bien.
6: Qu'est-ce qui se passe, là? Dépêche-toi. Oui, allô?
4: Oui, bon, j'ai vu avec ton mari, c'est bon. Donc, j'amène un slip à moi, je te le donne. Tu me donnes une bouteille de vin et un string à toi.
7: Non, mais qu'est-ce que ça veut dire, ça, encore?
6: Un abruti, ça.
7: Ça, c'est quand même fou, ça. Merci.
6: Mais sur les flics, écoute.
7: On va vous envoyer sur les flics, vous allez voir.
4: Les flics, non, mais y a pas besoin, hein, j'ai pas besoin d'eux, moi.
7: Ouais, non, attention.
4: Allez, t'enlèves ta culotte et j'arrive.
7: Ça va mal aller, hein. Vous allez voir.
4: Enlève ta culotte, ma chérie.
7: Tu vas voir, enlève ta culotte, tu vas voir, toi, saloperie.
8: C'est moi qui pilote.
4: Allez.
1: Saloperie. Et parti.
4: Saloperie.
1: Non, mais c'est vrai que c'est pas facile comme conseil pas cher.
2: Non, mais c'est même super difficile.
1: On tente un deuxième coup quand même.
4: Franchement, moi, c'est une bonne affaire, je trouve.
1: Oui, mais bon. On a loupé chez Michel et sa femme qui était charmante d'ailleurs.
4: Oui.
1: Saloperie. On a qui?
2: Bon, là, on va essayer chez Jean-Marie.
1: Oh, très joli prénom. C'est parti chez Jean-Marie. Allez, Jean-Marie.
9: Allô?
4: Ouais, c'est Jean-Marie?
9: Oui.
4: Et à vol. Comment vas-tu?
9: Ça va?
4: Ça va nickel. Dis-moi, là, j'ai vu un... Ça va pas mal?
9: Oui.
4: Ouais, dis-moi, je vais te proposer... C'est Jean-Louis, là, Lapince.
9: Qui que c'est?
1: Qui que c'est?
4: Jean-Louis Lapince.
1: Un bon téléphone.
4: T'as un HD, toi?
9: C'est Joachim.
1: Voilà.
4: C'est ça, Joachim. Joachim Lapince.
9: Mais j'entends mal, hein.
1: Oh, bah, c'est étonnant.
4: Oui,
1: bah,
4: c'est
1: surprenant, dis donc.
4: Pourtant, le son est bon, hein.
1: Ouais.
4: Dis-moi,
9: J'entends mal avec le... Attends, je change de téléphone.
4: Ah, ouais, c'est mieux.
1: Il y en a plusieurs. Attention, voici le deuxième téléphone. Oh.
9: Hé, hey, allô.
1: T'as été enragé, ouais. Hein.
9: Ah. Là, bon, ça
4: c'est...
9: va mieux.
4: Ah bah oui. Ah, c'est Joachim.
9: Oui, c'est Joachim, oui.
4: Ouais, t'as, dis-moi.
9: T'es arrivé hier soir.
4: C'est ça, exactement.
9: Hein?
4: C'est ça, hier soir, je suis revenu, là.
1: Mais t'entends pas mieux que le deuxième téléphone, hein.
9: T'entends pas mieux.
4: Ah bah, ouais, ouais. Non, je suis rentré hier soir.
9: Hein?
4: Je suis rentré hier soir.
9: T'es rentré hier soir.
4: Voilà. C'est ça, exactement.
9: Et, à quelle heure?
4: Oh, 10h30.
9: De Reims, t'étais à Annecy encore.
4: Et voilà. Exactement. Ça, oh, voilà. Ah bah, la vache, comme tu dis.
1: Ah ça, putain.
4: D'ailleurs, en parlant de ça, comment va ta femme?
9: Oh, bah, j'entends mal.
4: Ah, bon. Dis-moi, est-ce que tu pourrais me dépanner une bouteille de vin?
9: Hein?
4: Bouteille de vin.
9: Qu'est-ce que tu me dis?
4: Je voudrais une bouteille de vin.
9: Oui.
4: Bah, je viens la chercher.
9: Hein?
4: Je viens la chercher.
9: Bah oui, mais où ça était?
4: Bah, là, je suis chez moi, là, en slip.
9: Hein?
4: Je suis chez moi en slip.
9: T'es où? En Suisse? T'es à Annecy?
1: En Suisse, voilà.
4: Exactement.
1: Annecy en Suisse.
4: Annecy en Suisse, en slip.
9: Mais pourquoi tu veux une bouteille de vin?
4: Bah parce que j'ai soif.
9: Ah oui.
1: Eh oui.
4: T'as pas tout bu?
9: Hein?
4: T'as pas tout bu?
9: Non.
4: Non. Bon, bah je viens en chercher une alors.
1: Putain, il reste une.
9: D'accord. Ça va alors?
4: Bah, ouais, oui. Ouais, bah ça va et toi?
9: Oui, ça va, on était à Charleville avec la grand-mère.
4: Ah bah, et puis alors?
9: J'ai été pour mes lunettes.
4: Et puis alors, ça y est, tu vois mieux?
9: Ah ben non, attends, j'ai été faire l'examen pour les yeux, ah. Et je les ai commandés. Hein.
4: Et les oreilles, non? Les oreilles, non?
1: Non, ça va bien.
4: Non,
9: ça va,
1: c'est sûr. On a
4: ah, tu mettras les lunettes sur l'oreille, t'entendras peut-être mieux. Bah écoute, je vais pas chercher la bouteille de vin vers
9: 11h30. Et allez, salut, oui.
4: Puis je te donnerai mon slip.
9: Hein?
4: Je te donnerai mon slip.
9: Oh, j'ai mal, j'entends rien.
1: C'est le téléphone en HD, là, c'est...
4: Je te donnerai mon slip.
9: Hein?
4: Je te donnerai mon slip.
9: Oh, mon slip.
4: Bah, un petit cadeau, de souvenir.
9: Hein?
4: Bon, bah écoute.
9: Allez, salut.
4: À tout à l'heure.
9: Oui.
1: Salut Jean-Marie.
3: C'était dur, hein.
1: Salut Jean-Marie, c'était dur.
4: C'est pas simple, hein,
1: mais c'est réussi.
4: Ouais.
1: Romano,
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3: Et le génie Romano qui sera de retour le lundi 31 août, hein, J-14. Romano de retour pour une nouvelle saison totalement inédite des conseils pas chers. Romano tous les matins qui est là pour vous faire gagner de l'argent, pour améliorer, pour augmenter votre pouvoir d'achat. Premier sur le cash, hein, c'est le morning de Default où vous avez le jeu de la banque en prépa. Donc pour votre lundi matin, vous allez jouer avec Joule en ce lundi matin. Default qui va vous faire écouter des sons de Joule. Ça sera 50€ par bonne réponse. L'été du morning de Default avec Shakira également et Burna Boy à écouter tout de suite à 6h20. Le son du mondial, le son de la Coupe du Monde, c'est Die Die.
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3: C'est une nouvelle semaine qui débute, vous êtes tous les bienvenus le lundi 17 août, hein, bien reposé après le week-end, après les vacances pour certains, bien reposé également à hein, toute l'équipe du morning de D-Fool qui vous attend de retour en direct le lundi 31 août. On est à J-14 et on prépare tout ça. On va parler de l'hygiène des Français. À quelle fréquence change-t-on nos draps? Bah, l'équipe du morning de D-Fool est descendue dans la rue pour le savoir, pour aller poser des questions. Vous allez retrouver ça dans moins de 15 minutes. René Coavia également, le son de l'été, le son de Gambi, Ariane a grandi aussi, la number one des streams aux États-Unis. It's that I made love you me d'Ariana Grande. Et donc le morning de D-Fool de retour pour une toute nouvelle saison totalement inédite avec 15 000 balles, 15 000 euros à gagner pour attaquer la nouvelle saison. Vous pouvez continuer à jouer, à vous inscrire, à vous envoyer cash au 720 20. 15 000 euros, ça change la vie. Et puis tout au long de la journée, bien évidemment, il y a de l'argent à gagner. On va créditer des comptes en manque d'ici là. Là, on a 300 balles pour Marion qui habite à Châteauroux. Mathis dans le 32 également repart avec 700 balles. Bravo à Nico de Quimper qui lui repart avec 700 euros pour jouer, pour participer. Vous n'avez pas encore gagné, vous faites la même, vous envoyez cash au 720 20. 6h32, c'est bien évidemment l'heure de retrouver Pato, de faire le point sur l'actu et sur le sport. On attaque avec le temps, Pato.
4: Ouais, Vincent, et hormis un risque d'averse et d'orage là dans le nord et à l'est, eh bien le soleil arrivera à s'imposer sur la plupart des régions ce lundi. Les températures sont en baisse. On n'a plus que 6 départements du sud-est en alerte orange canicule. Le Gard, la Drôme, le Var, le Vaucluse, l'Ardèche et les Bouches-du-Rhône. Alors, il fait ce matin 17 à Lille et à Rennes, 21 à Bordeaux dans le centre-val de Loire et en Bourgogne, 22 en région parisienne dans la vallée du Rhône et en Occitanie, 25 à Marseille, à Nice ou encore à Perpignan. Cet après-midi, on attend 24 sur la pointe bretonne et sur les côtes de la Manche, 25 à Strasbourg, 29 à Lyon, Limoges et Paris, 30 à Toulouse, 31 à Nantes et jusqu'à 38 près de la Méditerranée. La pollution, attention à cette alerte en Moselle et dans les Ardennes à cause des incendies en Belgique, il y a des restrictions de circulation.
3: Il y a votre horoscope de l'amour aussi à pas louper d'ici à 7h et la Pato, c'est parti pour l'actu.
4: Et c'est le dernier été d'Emmanuel Macron en tant que président. Le chef de l'État va sortir aujourd'hui de sa résidence présidentielle pour se rendre dans le centre-ville de Bornes-les-Mimosas dans le Var. Il va célébrer le 82e anniversaire de la libération de la ville. Il va aussi rencontrer des pompiers mobilisés sur l'incendie du massif du Gros Bétillon. Une fête de famille qui a dégénéré dans la Somme. Un conducteur alcoolisé a renversé son oncle et sa mère en perdant le contrôle de son véhicule. Ils sont décédés tous les deux. À l'arrivée des gendarmes, il était en train de se faire tabasser par d'autres membres de sa famille. Il a été placé en garde à vue. Plusieurs milliers d'habitants privés d'électricité ce week-end à Avignon. C'est à cause de la canicule. Les sols goudronnés atteignent des températures jusqu'à 80 degrés. Les câbles électriques souterrains surchauffent. Les agents d'Enedis, ça y est, ont rétabli le courant. Les hostilités ne connaissent pas de répit entre la Russie et l'Ukraine. Les Russes ont lancé des missiles et les Ukrainiens ont envoyé des centaines de drones. Ces frappes ont fait près d'une vingtaine de morts des deux côtés. Le gouverneur de la région de Moscou a qualifié l'attaque d'une des plus massives de l'histoire récente de la Russie.
3: On passe au sport, Pato.
4: Et c'est Lens qui a remporté le trophée des champions. Malgré une infériorité numérique, les 100 et or sont parvenus à battre le Paris Saint-Germain à 0. C'est Florian Thauvin, leur nouveau capitaine, qui a marqué. On va écouter la réaction de Robin Rissert, le gardien des Lensois.
5: C'était un match très difficile contre l'ogre parisien, donc on est très content d'avoir remporté ce match.
4: Ouais, les deux équipes ont maintenant rendez-vous ce week-end pour la première journée du championnat. On parlait de l'exploit de Léon Marchand, mais il y a aussi celui de Félix Lebrun. Le pongiste est rentré dans l'histoire du tennis de table à seulement 19 ans. Il est devenu le premier Français à remporter un grand match. Il avait déjà remporté le double avec son frère Alexis Laveille.
3: Eh ben merci beaucoup. Voilà, premier sur le ping-pong, premier sur la natation. Pato, on est en pleine forme. Et tu seras de retour tout à l'heure pour un nouveau point sur l'actu et sur le sport.
4: À tout à l'heure.
3: L'été du morning de D-Fool. Vous allez jouer au jeu de la banque dans quelques secondes avec D-Fool et toute l'équipe. Est-ce que vous connaissez bien Jules? Voilà, vous allez écouter des sons de Jules. Ça sera 50 balles, 50 euros par bonne réponse. Et juste après, le son rap français de Gambi.
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2: Et maintenant, attention, on fait péter la banque sur Skyrock. Allez. Ils sont là, ils sont avec nous. Ils sont fans de Jules. Et sont-ils vraiment des vrais fans de Jules ou va-t-on les démasquer? Il y en a un qui grince. Bonjour.
3: C'est Octave.
2: Bonjour, Octave.
4: Non, c'est pas moi.
3: Non,
2: c'est Sarah, tu grinces, dis donc. Mets de l'huile.
5: J'ai peur.
2: Tu as peur.
6: J'ai pas peur.
2: Bon, il y a que du bon, hein. Il y a plein de billets de 50 euros à gagner. Vous trouvez une bonne réponse, vous gagnez un billet de 50 euros. Vous allez jouer avec nous, je vous mets des sons de Jules. Vous les reconnaissez. J'espère que vous allez les reconnaître. Attention, il va falloir être rapide. Vous gagnez 50 euros à chaque bonne réponse. Vous avez pigé, c'est facile.
6: Ouais.
2: Je vais vous donner quand même une chance de plus. Vous avez le droit de choisir un des membres de l'équipe pour vous aider. Il y a un instant, Cariole m'a dit sur Jules, je suis imbattable.
6: Ouais, c'est vrai.
2: Alors, sur Jules, elle est imbattable. Sarah, tu choisis qui?
5: Cariole.
2: Eh ben, t'as choisi l'imbattable.
3: Allez.
2: Tu vas gagner un maximum de thunes. Octave, tu choisis qui dans l'équipe?
4: Je choisis Guigui. J'ai confiance
3: en lui. Allez, frérot.
2: Alors, Guigui.
3: Je vais essayer de te faire gagner des sous.
2: Et Octave, l'équipe des garçons.
3: Par contre, on partage, Octave.
2: Non, non, vous partagez. C'est tout pour toi, Octave. Donc, Octave de Bordeaux contre Sarah de Dreux. Sarah et l'équipe des filles avec Cariole.
3: Allez, les filles.
7: Salut les filles.
2: Salut les filles. Tu as des fans, Sarah, là, dans le morning?
3: Ah bah, grave.
2: Attention, super, c'est parti. Premier son de Jules, vous le reconnaissez, vous gagnez. Vous êtes prête?
6: Ouais.
3: Allez, vas-y.
6: Ouais.
2: Allez, tu es prête, hein, Octave. On y va, c'est parti.
3: Wesh alors,
6: wesh
3: facile.
6: Wesh alors.
3: Oh putain, Octave, ça a été bon.
2: Bonne réponse. Octave et Guigui en cœur. Ouais, wesh alors.
3: Alors.
2: Bah oui, alors. Bah.
8: Wesh alors.
2: Wesh alors.
8: Wesh alors.
2: 50 euros pour Octave.
3: Bien joué, Octave, t'as été bon.
2: Merci. Attention, attention.
8: Wesh alors.
2: On y va pour le deuxième. Allez, le deuxième, c'est facile.
6: OVNI.
3: Oh, ouais, bah, bon, c'est qu'on m'appelle l'OVNI.
6: Ouais, bah c'est bon, c'est bon.
2: C'est bon, j'accepte.
3: Ah,
2: on m'appelle quoi?
8: On m'appelle l'OVNI.
6: J'adore.
2: 50 euros pour Sarah, on est à 50-50.
3: Ah ouais, Cariole, pas mal.
2: Vous avez déjà gagné 50 euros, on m'appelle l'OVNI. Bravo, Cariole, t'as bien fait de choisir Cariole. Elle connaît son Jules sous les bouts des doigts.
6: Exactement.
2: Attention.
3: Allez, Octave, allez, Octave, fais avec toi, là.
2: Bon, celui-ci, il est facile. Ils sont tous faciles parce qu'on en a tous Jules.
3: Bah oui.
2: Attention. Octave, Sarah. Si vous avez besoin, vous faites aider par Cariole.
3: Ah, donc là, on dit rien?
2: Non, vous dites rien.
3: Allez, on dit rien.
4: Phénoménal.
2: Non. Sarah, toi.
6: JCVD.
2: Oui, Cariole, bonne réponse.
3: Mais t'avais pas le droit.
2: Si, si.
3: J'avais, moi.
2: Ah, oui, bah, Octave a donné la réponse.
3: Octave, il l'a dit en premier, hein, t'as raison, Octave.
2: Non, c'est pas vrai. Je suis l'arbitre, j'ai vu. Bon, ça fait 100 balles pour Sarah, ça fait 50 balles pour Octave. Attention, Octave.
3: Attends, allez, là, on peut aider là ou pas du coup là?
2: Ouais, on peut aider.
3: Allez,
2: t'es en train de te faire.
3: T'allais le dire, mec.
2: Défoncé par les filles, mais dis. Attention.
3: Parle bien, Octave, s'il te plaît.
2: Oh, là, ça va être facile.
3: Phénoménal, là, c'est bon.
4: Phénoménal.
3: Bah, merci, Octave.
2: C'est phénoménal. Merci.
3: Allez, plus 50 balles.
2: Donc, on est à 100 euros partout. Vous faites péter la banque ce matin là. On fait péter la banque sur Skyrock avec le tout dernier. Allez, qui va plier le match là? Le tout dernier pour vous. Attention. 3, 2, 1. C'est parti.
3: Bande organisée.
6: Bande organisée.
3: Bon. Oui,
6: trop tard. Mais Guigui va trop vite. Hein.
3: Là, en même temps, celui-là, franchement, il est facile.
2: Bande organisée. C'est gagné. 50 euros pour toi, Octave. Alors, on a du 150 euros pour Octave et du 100 euros pour Sarah. Bah, vous êtes bien
3: tous
2: les deux.
3: C'est pas mal, ça fait une bonne matinée quand même.
2: Bah, ça va.
6: Attends.
2: Bravo, Octave. Bravo, Sarah. T'es contente, Sarah?
5: Super
3: content. Ouais, bah bon, après, t'as pas gagné autant qu'Octave, hein, désolé.
2: Bravo, Octave. 150 euros. Vous allez faire quoi avec votre argent, tous les deux?
3: Un projet immobilier?
2: Invite Sarah à manger. Invite Sarah à manger. Bon, faites-vous plaisir en tout cas. On vous embrasse tous les deux.
5: Merci, bisous.
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9: Et je vous le dis, hein, avec tout l'argent que Default va vous offrir, hein, pour cette nouvelle saison 2026-2027, pour ne rien gagner, il faudra vraiment être une burne intersidérale. 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Default, vous allez le retrouver dans quelques secondes à l'été du morning de Default. Les Français sont-ils sales? À quelle fréquence change-t-on nos draps? Bah, l'équipe du morning de Default est descendue dans la rue pour aller poser des questions. Ariana Grande également, number one des streams aux États-Unis avec Edza, Timed, Love You Me et puis PLK également pour le son avec Pocahontas. Il est 6h42.
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1: Les Français sont-ils sales? Voici la réponse maintenant dans un micro-trottoir. On va dans la rue et on demande aux Français, vous êtes sales ou pas? Donc la question en fait, c'est combien de fois par...
2: Combien de temps vous lavez
1: tous
2: vos draps?
1: Combien vous changez vos draps? Ouais, c'est la question qui a été posée. Merci pour les messages que vous nous envoyez. Tiens, il y a Erkawan qui nous dit, nous c'est toutes les deux semaines environ, comme la moyenne des Français.
3: Ouais, c'est ça.
1: C'est 14 jours les Français. Mais chaque jour, madame le secoue bien pour l'aérer.
3: Ah bah c'est clair.
2: C'est important. Il faut.
1: Grave. C'est bien. Il y a Franck du 69, il a 38 ans, il dit putain, je suis choqué par le sondage. Nous on change tous les deux mois. Je pensais pas qu'il fallait le faire aussi fréquemment. Merci la team. Je me sens sale maintenant.
3: Oh mais non.
1: Salut
2: Brian. Moi perso c'est tous les 3 mois.
1: Salut Brian.
2: Donc on a trouvé pire que toi.
1: Cécile, toutes les deux semaines. Et les têtes d'oreiller, c'est toutes les semaines. Ah, parce que vous bavez. Bon allez, petit tour dans la rue là. Les gens sont interrogés, écoutez bien.
4: Tous les 3 semaines, une fois par mois.
5: T'as l'air honnête.
4: Il y a eu un petit partenaire qui est passé par là.
1: Quand madame ramène quelqu'un à la maison, là on change parce qu'il y a des tâches de partout. Bien vu, toutes les 2-3 semaines, tous les mois pour elle. Attention, on continue à faire un petit tour dans la rue. Tous les combien?
2: Toi tu changes tes draps tous les combien de temps?
4: La vérité.
6: En vrai, un mois.
2: Tout ça veut dire 4 mois.
6: Un mois, un peu plus.
1: Un mois, il n'y en a pas qui change souvent là?
7: Tous les jours presque.
8: Très bien, t'es propre.
1: Tous les jours.
2: Mais alors lui,
9: c'est un mytho lui.
1: Non, c'est un mytho.
2: Ouais.
1: Non, c'est parce qu'il doit être très sale et donc il sent très mauvais et donc les draps sentent mauvais.
9: C'est cher les draps.
2: En plus, les draps à faire sécher, c'est grand, ça prend toute la place et tout.
1: Tous les combien de temps les gens changent-ils leurs draps?
4: Ça dépend été, hiver et comme on habite à plusieurs endroits, mais sinon on est à peu près tous les 1 mois. En vrai, on va pas se mentir.
1: Tous les 1 mois, ok. Il y en a d'autres qui sont peut-être un peu plus propres. Tous les combien on change ses draps?
2: Toi, tu changes tes draps tous les combien de temps?
4: Mais ça dépend dans quelle période on est, tu vois. Quand t'es en
2: ça veut dire chaque année.
4: Non. En fait, quand tu vois, t'es en période d'examen, le octobre, novembre, décembre, Rassoul. Voilà.
1: 3 mois.
4: J'ai pas beaucoup changé, mais après tous les mois aussi. Ouais.
1: Octobre, novembre, décembre. Ah. Ça fait 3 mois.
2: Ouais.
1: Eh ben putain, vivement la nouvelle année alors. Hein. Et attention, le champion ou la championne du jour.
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11: 9 mois.
10: Je pense 6 mois.
1: Voilà.
9: 6 mois.
3: Quel 6 mois.
1: Ouais, ben là,
2: il est un petit peu
1: bourgeois. Ouais, à partir du moment où je peux pas. On dirait pas, hein, tu peux être bourgeois et sale.
3: C'est clair.
1: À partir du moment où on peut plus rentrer dedans parce que ça sent vraiment trop mauvais. C'est comme ça que ça se passe.
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11: 9 mois.
10: Je pense 6 mois.
1: Voilà, parce qu'ils sont trop forts. Parce que c'est
3: quelle
1: vraiment. C'est une horreur.
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Ce son est resté 23 semaines en tête d'une single, du top single en France. C'est le record absolu. Vous l'avez découvert sur Skyrock. This is avec Théodora pour Mélodrama. Il est 6h58, vous êtes les bienvenus dans l'été du morning de Difool. Difool, pour votre lundi matin, vous a préparé une compile de dirlo, de directeurs qui se sont retrouvés malgré eux à la une de l'actualité. Mais avant tout ça, c'est parti pour votre horoscope de l'amour, le tout premier de la semaine. Votre puissance amoureuse sur une échelle de 0 à 5 avec 0 sur 5 pour les vierges et pour les taureaux. Alors évitez de ruminer un problème affectif dans votre coin, pensez à autre chose. Les gémeaux et les lions, c'est 1 sur 5, n'attendez pas que les choses changent. Ça sera à vous de prendre les choses en main si vous en ressentez bien évidemment le besoin. Les poissons et les Verseau, c'est 2 sur 5, allez-y tranquillou hein. Aujourd'hui, si quelqu'un vous plaît, les Sagittaires et les Cancers, c'est 3 sur 5, vous allez réussir à vous faire pardonner une petite maladresse. Ah, voilà, vous aurez la technique pour qu'on vous pardonne tout. Les Scorpions et les Balances, c'est 4 sur 5, que ce soit en amour ou en amitié, c'est votre confiance en vous qui vous permettra de marquer des points. Et on termine avec les Béliers et les Capricornes, votre audace sera payante aujourd'hui en ce début de semaine hein. C'est le moment d'oser, d'y aller tout droit. Les Béliers et les Capricornes, c'est 5 sur 5 de puissance amoureuse.

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1: Et on le vit tous ensemble cet été du morning de Difool. Il est 7h. Où que vous soyez, vous êtes les bienvenus. Et vous serez les bienvenus, bien évidemment, un lundi 31 août, J-14. 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Le 7-20-20 de l'été qui continue. Puis d'ici là, bien évidemment, on va créditer les comptes en banque. Là, on a 300 balles pour Marion de Châteauroux. Mathis dans le 32 qui lui repart avec 500 balles, avec 500 euros. Bravo à Sophia de Montpellier également qui repart avec 700 balles. Vous n'avez pas encore gagné. Vous vous inscrivez, vous tentez votre chance. Vous aussi, vous en

0: Alors le point tout de suite, on y va, c'est parti Pato, le point sur l'actu et sur le sport. Et bien évidemment, on attaque avec des nouvelles du temps.
1: Et bien sûr Vincent, hormis un risque d'averse et d'orage là dans le nord et à l'est, et bien le soleil arrivera à s'imposer sur la plupart des régions ce lundi. Les températures sont en baisse, ça y est, on commence à mieux respirer avec quand même encore 6 départements du sud-est en alerte orange canicule. Le Gard, la Drôme, le Var, le Vaucluse, l'Ardèche et les Bouches-du-Rhône. Alors on a ce matin 17 degrés à Lille et à Rennes, 21 à Bordeaux dans le centre Val-de-Loire et en Bourgogne, 22 en région parisienne dans la vallée du Rhône et en Occitanie, 25 à Marseille, à Nice ou encore à Perpignan. Cet après-midi, il fera 24 sur la pointe bretonne et sur les côtes de la Manche, 25 à Strasbourg, 29 à Lyon, Limoges et Paris, 30 à Toulouse, 31 à Nantes et quand même jusqu'à 38 près de la Méditerranée. La pollution, attention, il y a une alerte en Moselle et dans les Ardennes à cause des incendies en Belgique. Il y a des restrictions de circulation.
0: Tout ce qui se dit, tout ce qui se raconte sur le net, votre top tendance qui se prépare. Mais là, Pato, c'est parti pour l'actu.
1: Et une soirée en discothèque qui a viré au drame à Montpellier. Un homme de 19 ans a été abattu d'une balle dans la tête en sortant de l'établissement. Il a reçu une balle perdue pendant une bagarre entre clients sur le parking. La victime ne participait pas à la rixe. Le Premier ministre en Gironde aujourd'hui, après être allé au Porge hier, Sébastien Lecornu est à Mérignac. La Gironde et les Landes, vous le savez, ont été très durement touchées par les incendies cet été et il va falloir reconstruire. La priorité va être donnée au logement des sinistrés. Des annonces sont aussi attendues pour les entreprises, le secteur du tourisme et de l'agriculture. Une enquête ouverte pour meurtre a bondi dans le 93. Un homme né en 2002 a été tué à l'arme blanche. Une passante l'a vu sortir d'une voiture et s'effondrer sur le trottoir. Le véhicule a ensuite pris la fuite. La piste du narcomicide est envisagée. Et puis 8 pays musulmans ont publié un communiqué commun contre Israël, l'Arabie Saoudite, l'Égypte, la Jordanie, le Pakistan, l'Indonésie, la Turquie, le Qatar et les Émirats Arabes Unis ont condamné le refus de Benjamin Netanyahou de poursuivre le plan de Donald Trump pour mettre fin à la guerre à Gaza. Alors ce texte a été accepté par le Hamas, mais le Premier ministre israélien l'a rejeté en exigeant un désarmement véritable du Hamas.
0: On passe au sport, Pato.
1: Et le Stade Bollaert en ébullition hier soir à Lens. C'était le feu, les sangs et or ont remporté le premier trophée des champions de leur histoire en battant le Paris Saint-Germain 1-0. C'est Florian Thauvin.

0: Le nouveau capitaine des Nordistes a marqué. Les deux équipes ont maintenant rendez-vous ce week-end pour la première journée du championnat. Et puis les championnats d'Europe d'athlétisme, les Français ont remporté au total 11 médailles et notamment le bronze au marathon par équipe.
1: On passe au top tendance, Pato. Tout ce qui se dit, tout ce qui se raconte sur le net, on y va. C'est parti.
0: Eh ben, ça parle de Lens PSG sur les réseaux avec, je vous le disais, les Nordistes qui ont gagné le trophée des champions 1-0. Il y a Ricouche du 9-4 qui râle. Bah, il est beau le mercato à 150 millions d'euros du PSG. Pas foutu de gagner le match ou de marquer un but. Rosa Lafrite qui lance un appel aux sélectionneurs. Zizou a intérêt à rappeler Thauvin en équipe de France. Il est beaucoup trop fort. Vive Lens. Zidane qui d'ailleurs était dans les tribunes de Bollard hier. Et puis Ahmed qui relativise. C'est dommage, mais c'est pas grave. Nous, ce qu'on vise, c'est la troisième étoile. En deux, ça parle de ChatGPT. Selon une étude portant sur 500 000 requêtes adressées à l'intelligence artificielle, eh bien 10% relèvent du flirt ou des conversations érotiques. Il y a le mascu du 6-9 qui est complètement miso. Bah, c'est normal parce que contrairement à une femme, l'IA, elle nous casse pas les couilles. Jules pas convaincu, j'ai essayé et je suis déçu. J'ai demandé qu'il me génère des images coquines, mais il veut pas. Ou Milana qui philosophe, avant ça se tripotait sur Pornhub, maintenant c'est sur ChatGPT. La vie a vraiment bien changé. Hein. Et puis en trois, pour terminer, ça parle de Cristiano Ronaldo. C'est une petite bombe hein, quand même. CR7 annonce que cette année sera certainement sa dernière saison comme footballeur professionnel. Il y a la mouette qui est émue, le plus grand footballeur de l'histoire, et j'ai pas peur de le dire, j'ai envie de pleurer. Le blédard de Bandol qui clash, il restera dans l'ombre de Messi jusqu'à la fin de sa vie. Ou Fanny qui voit le positif. Mariage, bientôt la retraite, il va enfin pouvoir se consacrer à 1000% à sa famille.
1: Eh ben, merci beaucoup Pato pour ce top tendance. Hein. Voilà, t'as fait le tour de tous les réseaux sociaux. Et on va te retrouver tout à l'heure pour un nouveau point sur l'actu et sur le sport.
0: À tout à l'heure.
1: Vous allez retrouver des directeurs qui se sont retrouvés malgré eux à la une de l'actualité. C'est la compile que Difool vous a préparée pour votre lundi matin. La compile du morning de Difool juste après Aya Nakamura et le triangle des Bermudes.

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1: Bon, on fait la compile de directeurs. Vous êtes peut-être voir votre directeur ce matin. Vous êtes peut-être vous-même directeur à la une de l'actu avec toi, Rémi.
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1: Alors, ils sont directeurs, ils auraient préféré ne pas être à la une de l'actu. Malheureusement, ben, on est passé par là. Et qu'est-ce qui s'est passé? Voici le top 3. Qu'est-ce qui s'est passé à Belfort, à la place numéro 3?
2: Ah ben, Belfort, c'est une directrice de CCAS. Vous savez, c'est le Centre Communal d'Action Sociale. Donc, elle est embauchée par la mairie. Hein, et tous les matins, donc, elle pointait à son travail. Sauf que, elle a voulu faire la manine. Elle s'en allait aussitôt. C'est-à-dire qu'elle pointait, elle attendait 3 minutes et repartait direct.
1: Ah, je suis sûr que c'est pas la seule à faire ça.
2: Ah bah en tout cas elle s'est fait griller hein.
1: Et elle revenait pour repointer quand elle sortait. Parce que les pointeuses tu pointes quand t'arrives.
3: Et tu pointes quand tu ressors en général.
1: Et tu repointes quand tu ressors.
2: Ouais. Bah en tout cas elle utilisait donc son badge pour laisser croire qu'elle était présente hein. Bon évidemment elle a été sanctionnée par la ville de Belfort.
1: Ah parce qu'ils l'ont chopée.
2: Ah ils l'ont chopée, elle a été rétrogradée. Et puis bah finalement elle est partie en retraite cette dame.
1: Ah d'accord, elle a fait ça avant la retraite. C'était pour se préparer à rien foutre.
4: Ouais. Voilà,
1: c'est ça pour tout le reste de la vie là. Moi je vous amène à La Rochelle dans le 17. C'est un directeur d'agence du Crédit Agricole. C'est la place numéro 2 de notre compile de l'actu. Qui a été condamné. Parce qu'en lui en fait il s'est fait virer. Parce que tu peux être directeur, quand tu es directeur d'agence. Tu peux te faire virer par le plus directeur
4: c'est ça,
1: que toi
4: de la région.
1: Exactement, et donc lui il a été viré par le Crédit Agricole. Et il a voulu se venger de son licenciement. Qu'est-ce qu'il a fait pour se venger son licenciement auprès de ses directeurs?
3: Il a vidé les comptes de son patron.
4: Ouais, il a vidé la caisse.
1: Ah, c'est une bonne idée ça.
3: Ouais.
1: Non, il a pas vidé la caisse. C'est vrai que c'est une bonne idée ça.
3: Genre avant, son patron,
1: avant de partir, blablabla, hop, ça tombe à zéro. Oh, le compte du patron, il y avait 1 million, il n'y a plus rien.
3: Est-ce que son patron, il trompait sa femme et il a tout balancé?
1: Non, c'est pas ça. Il s'est vengé de 4 cadres du siège régional du Crédit Agricole, et ainsi que le président du Crédit Agricole.
3: Il leur a fait bouffer un truc bizarre.
1: Non, il leur a envoyé des enveloppes qui contenaient des serpents.
4: Ah, merde.
1: Voilà. Le tribunal a évidemment été amené à juger l'affaire, parce que, bon, il est con, il s'est fait choper. Et ils ont dit, vous êtes venu à 2 reprises avec votre propre véhicule, parce qu'il était pas malin, le directeur qui s'était fait virer, hein, et vous portiez une perruque. Le mec avait mis une perruque, mais il était venu avec sa voiture.
3: C'est le mec pas discret.
1: Vous avez été filmé par des caméras de vidéosurveillance de l'établissement, donc forcément vous êtes fait choper. Il a pris 6 mois de prison avec sursis pour violence avec arme. Je savais pas que de mettre un serpent dans une enveloppe, c'était une arme.
3: C'est considéré comme une arme, ah oui.
1: Violence avec arme et abandon d'animaux. C'est pas bien de jouer avec des animaux vivants.
4: Non, c'est clair.
1: Surtout quand c'était serpent.
3: En plus, ouais.
1: En plus.
3: Ouais.
1: Bon, on était en France et à la place numéro 1, Rémi, tu vas nous amener dans ce magnifique pays.
2: Ah oui. Les States.
1: Les États-Unis.
2: Et c'est une directrice d'école qui a été arrêtée et même sanctionnée. Je vous explique, en fait, elle a laissé ses 2 fils, ses 2 enfants, donc organiser une petite fête à son domicile. Bon, ils en avaient fait la pub sur Snap, hein, donc elle est cool et tout ça. Sauf que la fête, elle a dégénéré. Hein. Sur Snap, ça a fait le tour. Il y a plus de 100 mineurs qui sont venus donc se pointer à la fête. Et là, ça n'a pas tenu. Les voisins se sont plaints du bruit. Il y avait de l'alcool, il y avait de la drogue. Alors là, police arrive, alors là, elle fait un rapport.
1: Je rappelle qu'elle est directrice d'école. Hein.
2: Ouais. Elle fait un rapport, la police, et donc elle décrit une situation chaotique. Elle explique qu'il y a un mineur qui est pris de vomissements et de tremblements dans le jardin, qu'elle voit de l'alcool partout dans des glacières, qu'il y a un autre collégien qui porte un masque, qui est vu en train de pointer un pistolet sur un autre mec.
1: On est aux États-Unis aussi. Hein,
2: donc c'est du grand n'importe quoi. Elle a été arrêtée, placée en garde à vue, parce que là, forcément, ça, elle était trop loin, et donc elle a été suspendue le temps de cette enquête.
1: C'est triste, parce que ça partait de bons sentiments de laisser la maison. Enfants, pour qu'ils s'éclatent comme des oufs. Bon, merci Rémi, c'était notre compile de directeurs dans l'actu sur Skyrock.
2: Ouais.
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1: C'est l'un des conseils pas chers. Donc les conseils pas chers, de bons conseils pour éviter de se faire escroquer, des bons conseils évidemment pour escroquer les autres. Eh oui, quelle est ton idée ce matin de nos conseils pas chers?
2: Bon, je ne cautionne pas du tout cette idée. Une TikTokeuse américaine a décidé de facturer les tâches ménagères que son mari oublie. Par exemple, elle lui prend 5 dollars s'il oublie de fermer le tube de dentifrice. 10 dollars pour des vêtements sales qui traînent ou encore 20 dollars pour un oubli de faire une lessive.
1: Ouais.
2: Ah bah, je serais riche, moi. Oh. Alors, bah, ce matin, ça m'a donné une petite idée. Je vais proposer aux familles de venir faire le ménage chez moi.
1: Et oui, ça fait des économies de produits.
2: Bah ouais, non, mais c'est clair, une femme de ménage, bon, c'est un budget. Bon, Cario ne le fait pas, il faut bien que quelqu'un le fasse. Je vais demander aux familles qu'on appelle.
1: Allez, on y va, c'est parti. On va chez qui?
3: On va chez, premier coup de fil, on va chez David.
1: David, attention chez David. Ça sonne pas Guigui.
3: Ça devrait sonner.
2: En fait, il faudrait que je tombe sur quelqu'un comme Théo, quoi.
3: Ouais, par exemple.
2: Il adore faire le.
3: Là, on comprendrait rien.
1: Ça sonne pas chez David.
4: Allô, qui parle? Allô, qui est là?
5: Ah non, merde, terminé, c'est fini. Appuyez sur la touche dièse.
1: Ah merde.
3: Vas-y, je connaissais même pas la musique, moi.
1: À l'hôpital.
2: Allô, qui va là?
1: Drink, allô, qui va là?
2: Comment ça va?
1: Ah, ça va.
3: Ah, bon, bah, du coup, y a pas David.
1: Bon, y a pas David.
2: C'est que ce truc complètement raté.
1: Bah, c'est les conseils pas chers de Romano sur Skyrock.
2: Non, mais le bruit ignoble.
3: Ouais, c'est... non, mais c'est vrai que ça a été très mal réalisé.
2: Ouais.
1: Bon, on a
2: été très mal fait. Bon, alors, qui?
1: Et Guigui essaie de trouver quelqu'un qui répond.
3: Bah, si tu fais bien,
2: ouais, non, mais alors, laisse tomber. Bon, on va passer direct à l'appel, je pense.
1: Alors.
3: Ah, voilà, là, ça mérite un coup de fil.
1: On appelle qui?
3: On appelle Pascal.
1: Allons-y.
6: Pascal. Allô.
2: Ouais, allô, Pascal?
6: Non, c'est Karine.
2: Ouais, comment elle va, Karine?
6: Karine, elle va bien.
2: Bah, dis donc, Karine, elle a une voix d'homme ce matin.
6: Bah, non.
1: Non, c'est vraiment Karine.
2: Ah, c'est vraiment Karine. Je croyais que tu me faisais une blague, mais pas du tout. C'est impressionnant ta voix, comme tu es sexy, lady. Dis-moi, Karine, t'as rien à faire ce matin?
6: Non.
2: Non, bah, ça tombe bien. Tu vas venir faire un peu de rangement et de ménage chez moi.
6: T'habites où?
2: Bah, j'habite pas loin, là. Je suis à 2-3 rues. Et si tu peux amener tes produits, tout ça, comme ça, ça me ferait faire des économies.
6: Pourquoi pas?
2: Bah voilà. Et puis, si tu pouvais t'habiller autant sexy que ta voix, ça serait vraiment un ravissement.
1: Ah. Enculé.
6: Quelle tenue?
2: En petite tenue.
6: Ça dépend laquelle. Parce que, étant donné que je suis un oiseau de nuit, donc ma tenue, c'est une tenue blanche.
2: Bah, une tenue blanche, allez. Tu viens avec ta petite... Tu viens avec ta petite tenue blanche et tu mastiques.
6: Est-ce que tu veux que je vienne aussi avec mon matos?
2: Bah, ça serait l'idéal, hein.
6: Un petit normacol,
2: hein? Un petit normacol?
6: Bah, c'est pour toi, c'est pas pour moi, hein.
2: C'est quoi un normacol?
1: Normacol. Ah,
6: alors là, tu vois, je suis personnel soignant, donc un normacol, je vais te faire un petit lavement si tu veux.
2: Oh, ah. Bah, très bien, bah voilà, bah, tu me laves. Ah bah ça, j'avais pas prévu de faire du rangement à ce niveau-là, mais.
1: Normacol, lavement, en effet.
2: Ça doit être encrassé, effectivement, la tuyauterie.
1: Le patient doit être allongé sur le côté gauche avec les deux genoux pliés sur lui. C'est comment utiliser le normacol, hein? Les bras voilà, en repos, parfait. Retirer le capuchon protecteur, la canule lubrifiée, introduire doucement la canule.
2: C'est là que ça commence à faire mal.
1: Et là, ça fait mal.
2: ça te dérange pas? Plutôt que de me mettre sur le côté, je pourrais peut-être me mettre à quatre pattes.
6: Ah bah, du moment que t'es allongé dans ton pajot, ça va mieux. Bah, parce que si on fait ça debout, le problème, c'est quand tu vas te vider, tu vas t'en mettre partout.
2: Oh. Bah, t'amènes un seau?
6: Ah bah, il faut plus qu'un seau.
1: Quelqu'un m'amène un chocolat, j'ai un peu faim là sur le coup.
3: Allez, je t'en ramène ça.
2: Bon, un petit, donc, bah, écoute, je t'attends dans 10 minutes, je passe te prendre.
6: Bah, tout à fait, il n'y a pas de souci.
2: Bah, c'est super sympa de ta part. En tout cas, là, je vais être tout propre. Ma maison aussi, c'est parfait. Et tout ça gratuit pas cher.
1: Alors, pour que la maison soit propre, faites le normacol avant de nettoyer.
2: On va peut-être. Ça te dérange pas si on le fait à l'extérieur? J'ai peur pour les odeurs par la suite.
6: C'est comme vous le sentez.
2: Ouais, bah,
6: je vais amener un petit peu d'humour dès le matin.
1: Bah, t'es sympa comme tout.
2: Ah, bah, c'est super, Karine. Merci beaucoup et tu fais un beau métier.
6: Merci bien. Et voilà. Vous aussi.
2: Eh ben bisous Karine, à tout à l'heure.
6: À tout à l'heure.
3: Bisous.
2: Bisous.
1: Bisous Karine.
3: Bisous Karine, ouais.
1: Normacol, tu te remets et ça colle et après.
3: Ça colle, ouais.
1: Oui. En effet, oui. Oh, t'as pris ton Normacol, Romano.
2: Oh là,
1: tu as suivi son conseil.
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7: Et Romano de retour le lundi 31 août pour une toute nouvelle saison. 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Et bien évidemment, la toute nouvelle saison des conseils pas chers. Un bon début de semaine à toutes et à tous. 7h25, l'été du Morning de Difool qui se poursuit avec le jeu de la banque. Il y a encore de l'argent à gagner. Le jeu de la banque, vous allez jouer au jeu du mot manquant. Et puis il y a Mauvais Joe également, le leader du triangle des Bermudes, à écouter juste avant 7h30 pour piler.
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0: L'homme de cet été 2026, hein, le numéro 1 des streams, c'est l'un des sons les plus joués également sur Skyrock. C'était Mauvais Joe, le leader du triangle des Bermudes avec
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1: Et en pleine forme pour attaquer cette nouvelle semaine à quasiment 7h30, l'été du morning de Default, on le vit tous ensemble et surtout on prépare le coup d'envoi de la nouvelle saison. Une nouvelle saison du morning de Default totalement inédite. Ça sera le lundi 31 août. On prépare tout ça avec Default qui vous a préparé une liste des concours les plus chelous, les concours les plus bizarres.

0: 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Pato, on te retrouve pour l'actu et pour le sport en ce lundi 17 août pour savoir tout ce qui se passe. Et bien évidemment, on débute avec le temps.
1: Ouais, Vincent, et la semaine démarre avec un risque d'averse et d'orage dans le nord et à l'est, hein, mais le soleil malgré tout arrivera à s'imposer, hein, sur la plupart des régions. Et puis surtout, les températures sont en baisse. On n'a plus que 6 départements du sud-est en alerte orange canicule. Il s'agit du Gard, de la Drôme, du Var, du Vaucluse, de l'Ardèche et des Bouches-du-Rhône. Alors pour ce matin, il fait 17 à Lille et à Rennes, 21 à Bordeaux dans le centre Val-de-Loire et en Bourgogne, 22 en région parisienne dans la vallée du Rhône et en Occitanie, 25 à Marseille, Nice et Perpignan. Cet après-midi, il fera 24 sur la pointe bretonne et sur les côtes de la Manche, 25 à Strasbourg, 29 à Lyon, Limoges et Paris, 30 à Toulouse, 31 à Nantes et jusqu'à 38 encore, hein, près de la Méditerranée. La pollution, attention à cette alerte en Moselle et dans les Ardennes à cause des incendies en Belgique, il y a des restrictions de circulation.
0: N'oubliez pas votre horoscope de l'amour, ça sera juste avant 8h et la Pato, c'est parti pour l'actu.
1: Et après le piratage du site des impôts, une réunion de crise est organisée aujourd'hui. Hein. Vous le savez, un hacker est parvenu à s'accaparer les données fiscales de près de 700 000 particuliers et professionnels pour les mettre en vente sur le dark web. Sébastien Lecornu va présider une cellule interministérielle en visioconférence aujourd'hui. Les sénateurs socialistes ont demandé une commission d'enquête. L'administration fiscale va prévenir les Français concernés cette semaine. Les pompiers sont toujours mobilisés dans les Landes. Selon la préfecture, le feu n'est pas encore fixé, mais il est moins intense. La route départementale entre Mont-de-Marsan et Sabre a rouvert à la circulation. Une cinquantaine d'habitants ont eu l'autorisation de rentrer chez eux. Bon, 600 attendent encore, hein, de pouvoir en faire de même. Le préfet espère que ça sera dans les tout prochains jours. Une enquête ouverte pour soupçon de maltraitance à Nîmes. Un enfant de 8 ans aurait été enfermé pendant plusieurs semaines par son beau-père et sa mère. Il était dans une chambre surchauffée, sans eau, sans nourriture. Il a appelé à l'aide en jetant des mots par la fenêtre de son immeuble. Des voisines lui ont porté assistance et ont prévenu la police. Alors l'enfant a été placé dans un foyer en attendant les conclusions de l'enquête et de rencontrer un médecin. Le couple a été remis en liberté. Les exécutions continuent en Iran. Un homme a été exécuté pour avoir participé aux manifestations anti-gouvernementales du mois de janvier. Il avait renversé plusieurs policiers avec sa voiture. Selon Amnesty International, l'Iran est le deuxième pays au monde à avoir le plus recours à la peine de mort après la Chine.
0: On passe au sport, Pato.
1: Les Lensois ont tenu tête aux Parisiens, pourtant réduits à 10. Hein, les 100 et or ont remporté le trophée des champions en battant le PSG 1-0. C'est Florian Thauvin à la maison, le nouveau capitaine qui a marqué. Dino Topmoller, le nouvel entraîneur allemand des Lensois, était très satisfait. Écoutez.
2: Nous, on ne peut jamais garantir un résultat, mais si on se donne à fond avec cette public, on peut battre ici tout le monde.
1: Eh ben, les deux équipes ont maintenant rendez-vous ce week-end pour la première journée du championnat. Et puis les championnats d'Europe de natation, Léon Marchand a remporté la médaille d'or du 400 mètres nage libre. Le quadruple champion olympique a raflé deux titres européens en individuel ce week-end. Ça manquait à son palmarès. Eh bien, ça y est, c'est rectifié.
0: Eh ben, bravo, bravo Léon Marchand. Et merci à toi, Pato. On va te retrouver tout à l'heure pour l'actu, pour le sport. Et bien évidemment, pour le top tendance.
1: À tout à l'heure.
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1: Et c'est l'heure maintenant de faire péter la banque.
2: Ah, ouais.
1: Tous les matins, je sors mes billets. Il y en a plein pour vous. Vous gagnez un billet de 50 chaque fois que vous avez une bonne réponse. Par contre, vous avez un adversaire. Voici les deux champions de ce matin, j'espère, en tout cas les deux candidats. On a Mélissa, non Mélinda, d'un côté à Avignon.
3: Bonjour.
1: Salut, Mélinda.
4: Bonjour.
1: Ça, c'est le bruit des billets, ça. C'est des billets pour toi. On a plein de billets de 50 euros pour toi. Et de l'autre côté, on a Arnaud du 77. Bonjour Arnaud.
5: Bonjour tout le monde.
1: Bonjour.
3: Salut, salut, salut Arnaud.
1: Je vais vous faire écouter des morceaux, Mélissa et Arnaud. Des morceaux qu'on passe. Ah oui, pas d'argent. Mélinda, c'est le truc horrible que tu peux faire à une meuf.
3: De ouf.
1: Quand tu la rencontres, on se rend compte ce matin, je me trompe sur ton prénom, je m'excuse Mélinda.
3: Appelle-la Mel sinon.
1: En plus, oui, je peux t'appeler Mel. En plus, c'est joli Mélinda, c'est très joli comme prénom. Alors Mélinda, parle bien dans ton téléphone. Arnaud aussi, parce qu'il faut bien qu'on vous entende, on va jouer au mot manquant. Vous écoutez un morceau, à un moment, il y a un truc qui fait bip, et il y a un mot dessous. Et il faut me dire, c'est quoi le mot qu'il y a dessous? Vous êtes prêts?
6: Ouais.
1: Pour 50 euros.
3: Soyez attention. Vifs, hein, n'hésitez pas à hurler, hein, qu'on vous entende bien.
1: Est-ce que vous voulez vous faire aider par un des membres de l'équipe?
5: Ouais, je veux bien.
1: Tu choisis qui, Arnaud?
5: Guigui.
1: Guigui pour Arnaud.
3: Arnaud, je te cache pas que c'est un très bon choix.
1: Et Mélinda, en fait, c'est notre fille, tu choisis Cariole.
6: Allez.
3: Allez, on la va, tu sens qu'elle est motivée. Bon, bah, allez, vas-y, ici, avec ça, de toute façon.
1: Écoutez, Mélinda. Écoutez bien, vous allez découvrir le mot manquant.
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6: facile. Bah oui.
1: Les deux en même temps.
5: Ouais. Tour Eiffel,
6: ouais. Bon, ouais, les deux en même temps.
1: Les deux en même temps, bah, je prends le billet, je le coupe en deux. Billet de 50 euros.
3: Ça fait 25 chacun.
1: Voilà, vous avez la moitié d'un billet chacun. Bravo.
3: Ça, j'avoue, en même temps là.
1: 25 euros chacun. Bravo, Mélinda.
3: 25 euros tête.
1: Bravo, Arnaud. Vérification Tour Eiffel là.
7: Moi, une parisienne. Parisienne qui traverse au feu vert.
8: Et qui s'en fout de la Tour Eiffel.
1: Bonne réponse. Bien joué. 25 euros chacun. Ah, petit génie, encore un son découvert sur Skyrock, c'est Jungly.
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1: achète des
6: vêtements.
3: Ah, bien joué.
1: Oh, Cariole. Oh, Cariole.
3: Je me réveille là.
1: Mélinda, grâce à Cariole, tu gagnes encore 50 euros, t'es à 75. C'est bien, bravo Mélinda.
3: Bien joué.
1: Bravo Cariole.
6: Mais merci.
3: Putain, pas mal, champion.
6: Je m'étais dit qu'il fallait que je le nique, Guigui.
3: Arnaud, mais t'inquiète, on va remonter, Arnaud. On va remonter ensemble.
5: On va y aller, on va y aller.
3: T'inquiète pas, on va y arriver.
1: Ah, attention. Cobaladé et Zola, vous vous rappelez de ce morceau de temps en temps?
3: Ouais, vas-y.
1: Ah.
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3: crâne.
6: Non,
1: c'est Cariole. Non,
3: j'ai joué là-dessus ensemble.
6: Non, j'ai dit avant, mec.
1: Bon, c'est en même temps. Allez.
3: En même temps, allez.
1: Ouais, en même temps.
3: Ouais,
1: c'est en même temps, ouais. 25 euros chacun en plus.
6: Corrompu.
3: Eh ben, j'ai.
1: Bon, d'un côté, donc, oui, c'était malo, crâne.
6: Bah oui.
3: Je suis pas
1: je filme la beuh, le B2 me fait malo, crâne.
3: Mais c'est cobaladé.
1: Vous m'avez reconnu.
3: Ah, mais ouais, franchement, c'était trop bien fait.
1: On continue. Bon, ça, c'est quand même super facile. Écoutez bien ces problèmes.
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3: l'oseille.
5: L'oseille.
3: Ah, olé, Arnaud, c'est pour toi, cadeau, 50 balles.
1: 50 balles pour toi, Arnaud. Est-ce qu'on serait pas à 100 balles chacun? Mais si, on est à 100 balles chacun.
3: Ouais, 100 balles chacun.
1: 100 balles chacun. Allez, on termine. On termine avec le générique du morning. Le générique du morning, écoutez bien.
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3: défense.
5: Défense.
3: Mais étant donné qu'Arnaud, je t'ai poussé et je l'ai dit un tout petit peu avant.
1: Allez, 150 euros pour toi, Arnaud.
5: Allez.
1: Et 100 euros pour toi, Mélinda. Vous êtes des champions tous les deux.
3: C'est bien, c'est une bonne matinée.
1: On vous envoie votre argent à la maison, on va se faire plaisir. Et puis, on vous souhaite une belle journée. Bon courage au boulot.
5: Merci.
1: Vous avez fait péter la banque. On fait péter la banque tous les matins sur Skyrock.
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1: Et là tout de suite on va parler des concours un peu chelous dans le monde. Et on va en découvrir un, on va aller chez les gros beaufs d'Amérique.
2: Les gros beaufs.
1: Non mais on va aller chez des gros beaufs aux États-Unis, il y a des gros beaufs partout hein.
3: Bah oui,
2: oui, oui.
1: Il y en a aussi aux États-Unis et on va jouer ensemble, il faut découvrir ce concours. De quel concours s'agit-il? Je vais écouter des sons et vous me dites, c'est un concours de quoi? Écoutez les Américains, quand j'ai les gros beaufs, vous allez comprendre pourquoi. Allons-y, allons-y, c'est le concours à découvrir.
4: Let's give it up. Hi, Roxana.
5: Oh, yeah, okay, yeah. I'm a gros beauf. I'm from the United States.
6: I'm a gros beauf.
5: Hi, Roxana.
7: Splash that.
5: Splash.
7: Bam!
5: There.
1: Oh, oh. Alors, vous avez une petite idée?
2: Yeah, yeah.
1: Ah, écoutez, écoutez. Un gros pervers.
5: Mm.
1: Oh.
5: Yeah.
1: Yeah. C'est un gros pervers.
5: Luna Opta, let's give it up. Ouh là là.
1: Ouh là là.
5: Shake that booty.
1: Shake that booty. Indice, shake that booty.
5: Oh yeah.
1: Oh yeah.
5: Un plat, shake, un fâché, splash.
1: Quel gros. C'est un concours aux États-Unis.
3: J'adore.
5: Aïe.
1: Aïe. Aïe.
5: Aïe, mami.
3: Oh.
5: Que passe?
1: Alors, l'Amérique moyen. Hein. On a Alicia qui a trouvé la bonne réponse pour notre concours mystère. Fallait découvrir, c'est un concours de quoi? Salut Alicia de Mâcon.
8: Salut, salut Skyrock.
1: Salut à toi.
2: Salut Alicia.
1: Bienvenue sur Sky Alicia. Alors, c'est un concours de quoi?
8: Un concours de fessées.
1: Oui, un concours de
2: fessées. Oui. Ah ouais, oh, ça c'est bon.
1: Il y en a qui nous disaient c'est un concours de claques. Ça aurait pu être le cas, mais là c'est des claques, mais sur les fesses. C'est pas un concours de gifles. Bravo à toi. C'est pas un concours de twerk, mais on était un peu dans le style.
2: Pas le même délire, ouais.
1: Bravo Alicia, t'as trouvé la bonne réponse. Tu gagnes ton
8: merci,
1: pack morning.
2: Mais ça existe aussi, hein, les vrais championnats de gifles.
3: Ouais.
2: Et les mecs prennent des KO et tout. Et
3: ah ouais,
2: c'est super violent.
9: Bah, c'est ça. Hein. C'est, la fessée, c'est la variante.
1: Ah, c'est une petite variante.
3: Mais tu vois, il n'y a pas de problème parce qu'avec les fessées, enfin les claques, ça donnait des problèmes sur la tête. Dans le crâne, les gens ils devenaient malades, quoi.
2: Alors là, au moins sur les fessées, c'est que du plaisir.
3: Ouais, voilà.
1: Des gros bisous, Alicia. Merci à toi.
8: Merci, bisous.
1: Bisous, bisous à toi.
2: Bisous.
1: D'autres concours un peu bizarres dans le monde entier.
2: Mm-hmm.
1: Écoutez bien, alors tiens, je vais essayer de vous faire découvrir les concours. On était aux États-Unis avec le concours de fessées il y a un instant, à Las Vegas. Aux États-Unis toujours. Un concours très très très américain. Ça peut être quoi?
2: Sur de la bouffe.
3: Barbecue.
1: Alors, sur de la bouffe, oui.
3: Mangeage de saucisses.
9: Non, y a, elle est pas loin.
2: Il ouais, y a, un truc où ils mangent des espèces de, je sais pas, c'est des morceaux de poulet, je crois.
1: Ouais, il y avait ça.
3: Hot dog.
1: Ouais, non, hot dog. Si.
2: Bah, de toute façon, en même temps, ils font tout.
9: T'as tout en bouffe.
2: Oui, voilà.
1: Le concours du plus gros mangeur de hot dog. Donc, ça, Rémi, c'est pour toi, ça.
2: Attends, on a le record du coup?
1: Ouais, j'ai
2: le
1: record
2: de gagner. Combien en combien de temps?
1: En 10 minutes, d'après vous, combien il a bouffé de hot dog?
3: 40. Ah, en 10 minutes,
1: ah, bah, en 10 minutes.
3: 200.
9: Non, une centaine.
1: Ah non,
9: attends,
1: 200. T'as vu ce que c'est un hot dog américain, il est comme ça.
3: Alors, une trentaine?
9: 100.
1: Non, 52.
3: Ah, c'est énorme. Ah,
2: 52, ouais, c'est pas mal.
1: C'est pas mal. Hein. Tim, tu devrais t'y mettre toi aussi, tiens.
2: Bah, tu sais qu'en vrai, j'aimerais bien faire des trucs
9: mais
2: comme ça.
9: Mais il battrait le record.
1: Eh ouais,
2: ah, bah, bien sûr, mais largement.
1: Capable de gagner.
2: Ah, grave.
3: Je peux l'envoyer.
2: La France, ouais.
1: Donc, aux États-Unis, le concours du plus gros mangeur de hot dog. Aux États-Unis, toujours, un truc qui s'appelle le Laxative Challenge.
2: Ah, bon, bah, du coup, on a compris.
1: D'après vous, ça consiste en quoi?
2: Ils doivent tous manger un laxatif et tenir le plus longtemps possible sans se faire le su.
1: C'est vrai.
3: Ah.
1: Le dernier concurrent qui va aux toilettes l'emporte.
3: Ah, ouais. C'est chaud.
1: Alors, le problème de ce Laxative Challenge, c'est qu'il y en a qui s'en tiennent. Et
2: qui explose en
1: flacon. Ouais, ça explose, ouais.
3: Ah, il faut une occlusion intestinale.
1: Ils se font dessus. Ça va être marrant à voir, mais il faut prendre un masque.
3: Ah, ouais.
2: Ah, ouais.
9: À la télé.
1: Un autre concours, tiens, au Mexique. Et en France, d'ailleurs, il y a un truc qui ressemble un peu à ça. Qu'est-ce qu'il y a au Mexique de spécial?
2: Il y a des
3: tacos.
2: Il y a des tacos, ouais.
1: Ouais, c'est un truc qui se mange mais qu'on mangerait pas.
3: Piment.
1: Non.
9: Des chips.
1: Des cactus.
2: Des cacahuètes.
3: Ah ouais.
1: Le
3: ah.
1: plus gros mangeur de cactus en 5 minutes. Donc tu manges des cactus avec les épines. Donc les mecs le font pour de vrai. Et en France, on a un truc qui ressemble, c'est le concours du plus gros mangeur d'orties. Tu manges des orties, c'est horrible les orties.
9: Ah c'est vrai.
1: Je t'ai tombé.
9: Si t'as la soupe d'orties.
3: Ouais, pourtant c'est bon, mais elle est cuite.
9: Ouais, c'est cuit, donc ça.
2: Ouais, ouais, bah bien sûr.
1: En Allemagne, bon, en Allemagne c'est facile. L'Allemagne c'est
2: la choucroute.
1: Non.
3: La saucisse.
2: La bière.
1: Oh, putain, mais t'es obsédé par la saucisse, carrément.
2: C'est
1: un problème.
2: La saucisse.
1: Non, en Allemagne.
3: La bière.
1: La bière, bah oui. Le concours du plus grand buveur de bière, le dernier concurrent resté debout l'emporte. En fait, c'est le dernier à être celui qui tient le plus d'alcool qui tombe. Aux Pays-Bas, facile.
2: Facile, bah oui.
9: La
1: bœuf. Ouais, la
3: bœuf.
1: Le concours du plus grand fumeur de joint. Le dernier qui tombe ou qui s'endort l'emporte.
2: Mais c'est mortel ce truc.
3: Mais c'est chaud.
1: Non, c'est pas mortel, mais c'est pas bon pour la santé, c'est sûr. Et qu'est-ce que j'ai d'autre?
9: J'ai un autre concours en France. Si
1: vas-y.
9: Le concours de mangeur de cassoulet en 15 minutes.
1: Ah, et c'est celui qui sortit de péter, non?
9: T'as dit quoi?
1: Celui qui sortit de péter.
9: Non, c'est dingue, faut manger le plus de cassoulet en 15 minutes.
3: Dans le Nord, t'as les moules aussi.
9: Le record, c'est 2,5 kg.
1: De cassoulet en 5 minutes.
9: En 15 minutes.
1: Ah ouais, quand même. Et alors, j'en ai un. Bah, tiens, pour toi, Guigui. Au Japon.
2: Sushi.
1: Passer à Une caractéristique des Japonais. Non, pas de saucisse.
2: Le bukkake.
1: Mais c'est pas loin. Non.
6: Oh. Le saké.
1: Non.
2: Le saké, je voulais dire le saké, je me suis trompé.
1: Non. Le concours du plus petit zizi.
2: Ah, génial.
1: C'est au Japon.
2: C'est trop mignon.
1: Tu devrais aller en vacances au Japon. Un carton, Guy.
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Aaron Boy sur Skyrock, c'est mon bébé dans l'été du morning de Difool. Vous allez retrouver la compile des bourrés de l'été, la compile des galériens de l'été que Difool vous a préparé pour la suite de l'été du morning de Difool. Mais là, c'est l'heure de votre horoscope de l'amour. L'horoscope de l'amour, c'est votre puissance amoureuse sur une échelle de 0 à 5. Nous sommes le lundi 17 août, en direct bien évidemment. Il est 7h52 et c'est 0 sur 5 de puissance amoureuse pour les taureaux et pour les vierges. Alors évitez de rumeurs.

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La grande pour démarrer ce lundi soir ensemble sur Skyrock. Attention, c'est le moment de prendre le contrôle de Sky maintenant. Vous écoutez Skyrock et vous allez devenir programmateur musical. J'ai besoin d'un son de Tiakola. Lequel? Je ne sais pas. C'est vous qui choisissez. Vous pouvez absolument mettre celui que vous voulez. Pour ça, vous m'envoyez un message sur mon Insta maintenant. Vous m'ajoutez, vous m'envoyez un petit DM avec le morceau de Tiako que vous voulez écouter. Mon Insta, c'est Team Skyrock, T-I-M Skyrock. Je vous attends là-bas. Mais vraiment, maintenant, tout de suite, il vous reste 2 minutes pour le sélectionner, le morceau de Tiakola. Team Skyrock, T-I-M Skyrock, tout attaché sur Insta. Je vous attends. Et puis on écoute R&Boy en attendant le son de Tiako.

0: Thomas sur Skyrock, Moda de Tiako pour démarrer la soirée tous ensemble. C'est le 16-21 de l'été, c'est Tim et on écoute Culture maintenant. Culture, il vient du 9-3, il est d'origine congolaise et angolaise. Et justement, bah, son délire, c'est de mélanger le rap français, les sonorités africaines. On entend ça dans Méli Mélo par exemple, qu'on écoute maintenant. Il y a un peu de délire afro dans son morceau. Culture pour nous ambiancer tout l'été, c'est parfait. Voici Méli Mélo sur Skyrock et dans moins d'une minute, on écoute PLK aussi avec Pocantas. Allez, bonne soirée, c'est Tim.
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est en plein échauffement, tournée des festivals pour lui avant ses deux stades de France et 7 en Skyrock à l'automne. Dans toute la France, en plus de ça, Grand Garçon, son dernier album, plus de 250 millions de streams sur les plateformes. Bravo à PLK qu'on écoute avec Pocahontas. Voici Shakira pour la suite. Et le nouveau

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1: Futur sur Skyrock
2: avec Metro Boomin. T'as excellent ce morceau, envie d'écouter Like That sur Skyrock pour démarrer la soirée ensemble. Futur Metro Boomin avec Like That. Et là c'est Nono La Grinta, c'est parti. Putain, Nono La Grinta, c'est fou. C'est un 2006, tout lui réussi depuis, même avant la sortie de son album The Cat, son premier album que vous avez découvert sur Skyrock. Nono La Grinta qu'on écoute maintenant. I Love You sur Sky, Teddy Swims arrive après, et Rainboy aussi avec Mon Bébé.

que vous l'écoutez sur Skyrock et en ce lundi soir, est-ce qu'on se ferait pas un classique de Booba pour bien démarrer la soirée? Pour bien terminer ce lundi, pour bien attaquer la semaine, pour bien se motiver, on va se faire un classique de Booba. C'est vous qui allez le choisir. Je n'ai pas de titre en particulier, donc c'est vous qui choisissez le morceau. Pour ça, vous venez sur Insta, vous m'ajoutez. Mon Insta, c'est Team Skyrock, T-I-M Skyrock. C'est gratuit, hein. Donc allez-y, faites-le. Team Skyrock tout attaché. Ça, c'est mon Insta. Vous m'ajoutez, vous m'envoyez le classique de Booba que vous avez envie d'entendre dans deux minutes sur Skyrock. Team

0: Mon Insta, vous pouvez choisir les sons à tout moment, faire passer les petits messages à l'antenne. Mon Insta, c'est Team Skyrock, T-I-M Skyrock. Je vous attends aussi là-bas. Et puis la classique de Booba avec Niska en plus de ça. On va l'écouter Tuba Live sur Skyrock. Soyez tous les bienvenus sur la radio des numéros 1. 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Leto avant 20h avec Pineapple et Michael Jackson aussi.
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0: Pour les sur Skyrock, bonne nuit à vous tous avec Oh Boy qu'on vient d'écouter, c'était TDB, To The Bang sur Sky. On continue avec du bon son là toute la nuit en direct, on continue avec le son de Mauvais Joe, il arrive avec Pilé sur Sky. Il y aura aussi Ayana Kamura, le nouveau, il s'appelle La Pétasse. On va écouter Adèle Castillon aussi sur Sky. Il y aura aussi un classique de Beyoncé avec Tough It. Voici les prochains sons qu'on écoute juste avant 2h du mat sur Skyrock. Bonne nuit à vous.
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Bonne nuit à vous tous avec le son de Skyrock. Il est 2h du mat, c'est Corentin avec vous. Plein de force à vous si vous êtes sur les routes en ce moment à l'écoute de Skyrock. Vous êtes en train de rouler, vous êtes en train de bosser de nuit, vous êtes en vacances aussi, profitez-en en plein cœur de l'été. Les numéros 1 s'enchaînent sur Sky. Ça repart direct avec Leto maintenant. Pineapple sur Skyrock, Neka et RM juste après. Et aussi un gros classique de The Weeknd. On avait kiffé les concerts de The Weeknd avec Skyrock. Il avait fait la tournée des stades cet été. Il était passé du côté de Paris. Il était venu au stade de France, au stade de Nice aussi, au stade de Lille également. On va l'écouter The Weeknd en souvenir. Classique de fou, Call Out My Name sur Sky. On est promis sur le rap.